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1: Nolis Nduimana.
2: À la cabine du son, c'est Mathieu Amonayesu. Salut auditeurs en détresse et bienvenue dans ce journal. D'abord le sommaire. Célébration semaine crédit

0: 1er juillet 1962, une occasion pour la présidence de la République de réitérer son engagement à apporter solution aux défis maintenant toujours le peuple en situation de dépendance extérieure. Après une période de sensibilisation sur l'application des règles d'hygiène conformément à l'ordonnance ministérielle du 18 février 2026 sur l'hygiène et la salubrité publique, cela place désormais aux sanctions. Le gouvernement burundais a décrété ce mois de juillet comme celui de l'application des mesures prévues par l'ordonnance. Et puis en santé publique, l'Assemblée nationale alerte toujours sur le problème d'accès aux médicaments dans plusieurs structures sanitaires à travers le pays. Un coup dur chez la population, ce n'était que le sommaire. Encore une fois, bienvenue.
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0: Salut encore. Le Burundi a célébré hier le 64e anniversaire de son indépendance depuis le 1er juillet 1962. Les festivités au niveau national se sont déroulées au stade d'Intwari à Bujumbura en présence des institutions de la République. Ils ont été commencés par le dépôt des gerbes de fleurs par le chef de l'État et les hauts dignitaires au mausolée du prince Louis Gwagasole, le héros de l'indépendance, et suivi par un défilé et démonstration des unités de forces de défense et de sécurité. Le président de la République a déploré le départ masse des forces vives de la nation vers l'Occident, cela à la recherche d'une vie meilleure, c'est que le selon Evariste Ndayishimiye de la colonisation, des précisions avec Egide Nahayo.
2: Au stade Intwari, les cérémonies ont été marquées par un défilé de militaires et de policiers, ainsi que par une démonstration des armements modernes, de véhicules et des avions de guerre dont dispose le Burundi. Dans son discours, le président Evariste Ndayishimiye a évoqué ce qu'il a appelé les séquelles de la colonisation qui font que, malgré l'indépendance du Burundi, certains Burundais ne veulent pas travailler pour leur propre pays.
3: Un ambassadeur peut terminer son mandat et au lieu de rentrer dans son pays, il opte pour demander en asile chez un colonisateur sous prétexte qu'il est persécuté par son pays. Comment alors un ambassadeur qui était payé par son pays peut être persécuté? Tout cela montre les séquelles de la colonisation.
2: Alors que le Burundi fait actuellement face au problème de fuite des cerveaux, le président Ndayishimiye a critiqué ceux qui quittent le pays pour les pays de l'Europe ou de l'Asie pour, selon lui, vivre sans travail.
3: Aucun pays au monde ne peut se développer sans que son peuple travaille. J'ai même un jour demandé pourquoi ceux qui partent ne se dirigent pas vers la Chine, mais préfèrent plutôt l'Europe, les USA et à Dubaï, alors que même le visa de la Chine est facile à avoir. Et j'ai trouvé que la raison n'est autre, sauf celle de vouloir vivre sans travailler. Car en Chine, nul ne peut vivre sans travail. Ce n'est pas ne pas aimer notre pays. C'est plutôt vouloir vivre sans travailler. Et si nous travaillons et développons notre pays, ceux qui partent finiront par revenir.
2: Le chef de l'État a tout de même appelé les Burundais à renforcer l'unité nationale qui a toujours caractérisé le peuple burundais et à mettre en lumière toute la vérité sur les crises qu'a connues le Burundi dans le passé.
0: Mais durant ces 64 ans, le parti prône la famille politique du héros de l'indépendance, le prince Louis Gwagasole, se dit mal à les avoir les défis persistants, ce qui donne naissance aux dominations entre les classes sociales. Dans une interview exclusive accordée à la radio Indondo Culture ce mardi, Olivier Nkurunziza a rappelé que l'indépendance du Burundi n'a pas été retrouvée par la guerre entre Burundais, d'où la nécessité de renforcer le vivre ensemble. Un responsable politique qui prévient le risque de recul de la démocratie et mettant l'accent sur le recul de l'économie nationale. Je vous prie de l'écouter.
4: Il y a ce comportement de marvelisation économique, la mauvaise gouvernance, la justice qui n'est pas du tout saine, l'utilisation de la force, l'intimidation parfois dans les collines. Et cela, ça ne vient pas renforcer l'indépendance. Mais surtout, ce que nous voulons, c'est de lutter pour qu'effectivement il y ait l'indépendance économique. Nous devons travailler en continuant à faire la recherche de la paix, la cohésion sociale, éviter les divisions politiques. Et aujourd'hui, en 2025, vous avez vu les élections qui étaient triquées, mal organisées. Et cela, ça donne le recul de la démocratie au Burundi. Il faut se rappeler que l'indépendance a été retrouvée, pas par la guerre, pas par d'autres tricheries, mais ça passait par la voie des urnes. Il y avait le multipartisme, il y avait la compétition politique. Alors, aujourd'hui, la situation actuelle, oui, il y a la paix, mais il y a des défis à relever. Alors, vous voyez qu'aujourd'hui, nous avons affaire, on ne peut pas dormir, mais quand il y a cette fête, il faut toujours conscientiser les mots.

0: Burundais, mais aussi se féliciter parce que quand même il y a des acquis. Au Burundi, aujourd'hui, nous sommes gouvernés par les Burundais, les militaires sont des Burundais. Dans tous les cas, ce qu'il faut éviter, il faut éviter que les Burundais, cette fois, se comportent comme des anciens colons.
1: Le gouvernement rassure néanmoins et dit qu'il y a encore de l'espoir que le pays décolle et garantisse aux citoyens tout le nécessaire, à l'instar de pas mal de pays indépendants, à condition que différents groupes changent de mentalité. Dans un discours à la Nation prononcé ce mardi, le président de la République a placé la responsabilité aux groupes d'influence comme les partis politiques qui se sont succédés au pouvoir. Évariste Ndayishimiye fustige néanmoins des intellectuels se comportant selon lui comme des mercenaires. Il est ici traduit en français par Jérôme Deleiman.
2: Quelquefois, je comprends les intellectuels qui se comportent comme des mercenaires, car c'est ce que les colonisateurs nous ont appris. Même ces pays que vous prisez étaient comme nous. On ne peut pas ne pas têter le sein de sa mère sous prétexte qu'elle a la gale, raison pour laquelle je voudrais d'abord attirer l'attention du parti Prona, dont étaient issus ceux qui ont lutté pour l'indépendance. Sachez que le prince Rwagasore n'était pas le libérateur de l'Uprona seulement, c'est le héros du Burundi. Dit, raison pour laquelle les upronistes devraient servir d'exemple pour sauvegarder son héritage devant les autres. En deuxième lieu, je fais un clin d'œil aux groupes qui se réclament apolitiques et les confessions religieuses, en particulier l'Église catholique. Que vos enseignements donnent de l'espoir dans le pays. Le parti Frodebou était sur le point de faire renaître la conscience à la bonne gouvernance et a été décapité. Qu'ils sachent que le combat pour la consolidation de l'indépendance continue. Le héros de la démocratie, Ndadaye Melchior, appartient au Burundi, pas au parti. Rappelez vos militants que tout ce que font les Burundais n'a d'autre objectif qu'être réellement indépendant. En quatrième lieu, le parti CNDD-FDD. Qu'il sache que le Burundi ne sera véritablement indépendant tant qu'il misera tout sur l'étranger pour vivre. Parmi vous, il y en a qui ont les pieds au Burundi et le cœur à l'étranger. La pauvreté n'est pas une fatalité et le pauvre ne mérite pas la mort. Il y a encore de l'espoir.
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1: Dans la suite de ce journal, le gouvernement burundais a décrété ce mois de juillet comme celui de l'application stricte des règles d'hygiène prévues par l'ordonnance ministérielle conjointe du 18 février 2026 sur l'hygiène et la salubrité publique. Les premières amendes ont été infligées ce mardi. C'était lors d'une descente effectuée par quatre ministres en province de Bujumbura. Le ministre de l'Intérieur, Leonidas Ndarouzani, promet une application sans complaisance de la présente ordonnance et appelle la population à s'y adapter. Olivier Quizir.
4: Lors d'une descente pour évaluer l'état des lieux de l'hygiène et de la salubrité, le ministre de l'Intérieur, du Développement communautaire et de la Sécurité publique, Leonidas Ndarouzani, a indiqué qu'il y a des avancées qui s'observent dans certains lieux. Le même ministre a déploré déjà qu'ils sont toujours en arrière en ce qui concerne la mise en exécution des règles relatives à l'hygiène et la salubrité publique. Il a fait savoir que l'ordonnance ministérielle portant fixation des amendes imposé aux contrevenants est désormais mise en application. L'un des propriétaires des bars et restaurants appelé Bar Kumuri, tout près du marché central de Bujumbura, qui a été subi d'une fermeture suite au manque de l'hygiène, a précisé qu'il est prêt à faire des activités d'hygiène en son lieu de travail et il a par la suite demandé l'ouverture de son bar. Au cours de cette descente, le ministre Ndarouzani a annoncé une campagne zéro déchet au niveau national au cours du mois de juillet 2026. Une descente constituée de quatre ministères, dont celui du ministère de l'Intérieur, du Développement communautaire et de la Sécurité publique, celui de la Santé publique, celui des infrastructures, ainsi que celui du ministère de la Communication dans les trois communes de la province de Bujumbura a eu lieu dans le cadre de mettre en application l'ordonnance ministérielle conjointe du mois de février 2026 portant fixation des amendes infligées aux contrevenants à la réglementation relative à l'hygiène et à la salubrité publique. La population est appelée à faire la propreté dans leur ménage et au milieu de travail et l'administration doit veiller à ce que le dit ordonnance soit mise en exécution. La société Afritextile a été infligée ce mardi à payer une amende de 505 000 francs bourg et des bars et restaurants ont été imposés à payer d'amendes variant entre 5 000 et 105 000 à défaut d'hygiène.
1: Cela étant, la population concernée demande que les autorités tiennent d'abord compte de ses capacités financières avant d'appliquer ces sanctions. Plusieurs habitants à revenus faibles à Bujumbura estiment que l'obligation d'aménager avec les pavés les espaces situés devant leurs habitations représente une charge difficile à supporter, et d'autres affirment que dans certaines régions, les propriétaires de parcelles ont été contraints de s'endetter pour éviter les amendes liées au non-respect de ces mesures d'assainissement. Suivez plutôt ce micro-baladeur de la rédaction.
3: Une route goudronnée est destinée à tous, pas seulement aux riches, mais aussi aux personnes à faible revenu. Habiter sur une route goudronnée ne signifie pas forcément être riche. Cette mesure ne devrait pas être une charge, mais un privilège. Les sanctions et les amendes devraient tenir compte des moyens de chacun en distinguant ceux qui n'ont pas agi par négligence de ceux qui manquent réellement de ressources. Pour les plus démunis, l'État devrait envisager d'autres mesures et leur accorder un délai afin qu'ils puissent mieux se préparer. Les sanctions devraient viser ceux qui refusent délibérément de se conformer.
5: Cette ordonnance devrait être appliquée à ceux qui en ont les moyens. Pour les personnes démunies, l'État devrait d'abord les accompagner, notamment à travers les coopératives ou d'autres mécanismes de soutien. En cas de manque d'argent, une période de clémence devrait leur être accordée. Le ciment, comme les pavés, coûte très cher. Avant de sanctionner, il faudrait écouter les raisons des personnes concernées, puis leur montrer comment se mettre en conformité. 2 mois reste un délai très court. Certaines personnes peuvent passer une année entière sans disposer de 100 000 francs.
4: Concernant les sanctions, il n'y a pas d'objection de principe. Toutefois, beaucoup de personnes n'ont pas les moyens d'acheter elles-mêmes des pavés. L'État devrait leur laisser un peu plus de temps afin qu'elles puissent respecter cette ordonnance. Certaines traversent des difficultés financières passagères. En revanche, ceux qui disposent des moyens mais refusent d'appliquer la mesure devraient être sanctionnés.
6: Il vaut mieux respecter cette mesure avant d'être sanctionné, même si les moyens sont limités. L'État devrait agir comme un parent responsable en tenant compte des situations indépendantes de la volonté des citoyens, comme la maladie ou d'autres difficultés, avant d'appliquer des sanctions.
3: À l'intérieur du pays, cette mesure est perçue par certains comme une réforme de maltraitance. Des ménages sont contraints de cimenter l'extérieur de leur maison alors que l'intérieur ne l'est même pas. Certains vont jusqu'à vendre leur bétail pour s'y conformer. Ils le font sous la contrainte et non par conviction. Cimenter l'extérieur alors que l'intérieur reste inachevé constitue un véritable problème. L'État devrait adapter cette exigence aux capacités de chacun.
1: Et en page santé, grogne toujours chez les députés burundais contre la carence de médicaments persistants aux structures sanitaires en dépit de plusieurs recommandations émises par le Parlement. Cela pèse encore lourd à la population sommée d'effectuer de longs parcours à la recherche de médicaments. La question est revenue à table ce lundi en séance des questions orales adressées au ministre ayant la santé publique dans ses attributions qui était l'invité du jour à l'Assemblée nationale. Le ministre Fidèle Nkedzabahizi n'a pas nié les faits. Il a de nouveau donné espoir avec projection d'assurer la fourniture pendant 6 ans sur base des projets déjà soumis aux partenaires du Burundi, Alice Ndayizé.
7: Ces députés estiment qu'il est très difficile d'obtenir les médicaments prescrits, surtout à l'intérieur du pays, selon eux, de nombreux patients sont contraints de se rendre dans les centres urbains pour s'en procurer, comme l'a souligné l'honorable Epipo de Baranikwa.
8: Il y a un problème auquel la population est confrontée en ce qui concerne les médicaments. Je voudrais savoir quelle est la situation actuelle, car la population affirme que même lorsqu'elle parvient à consulter un médecin, elle ne trouve pas les médicaments prescrits et doit se rendre dans les centres urbains pour les obtenir. Quelle solution comptez-vous mettre en place?
7: Même préoccupation du côté du président de l'Assemblée nationale, Gélase Daniel Ndavidabe, qui dit ne pas comprendre pourquoi cette situation persiste alors que des recommandations avaient déjà été formulées.
8: Ce problème a été largement débattu ici. Nous avons même formulé des recommandations concernant les médicaments gérés par la CAMEBU ainsi que ceux destinés à la fonction publique. Nous voudrions savoir quelles mesures vous comptez prendre à ce sujet.
7: Le ministre de la Santé publique, Fidèle Nkezabahizi, a indiqué que des mesures sont déjà en cours pour trouver solution à cette situation.
8: Aujourd'hui, je ne reçois plus de messages faisant état d'un manque de médicaments dans les structures de santé. Toutefois, cette situation ne constitue pas une solution durable. C'est pourquoi nous avons engagé des discussions avec la Banque mondiale afin d'obtenir des stocks pouvant couvrir une période d'au moins 6 ans. Comme vous le savez, la Cameboun dispose de fonds en monnaie nationale, alors que les approvisionnements se font en devises. Je tiens néanmoins à rassurer que les solutions sont en cours pour garantir la disponibilité des médicaments.
7: En début d'année, alors qu'il était invité à la Chambre basse du Parlement, le ministre de la Santé avait déclaré que 60% des médicaments prévus pour cette année étaient déjà disponibles. Ce lundi, il a annoncé que les 40% qui restaient seraient aussi disponibles.
1: Et puis le ministère de l'Éducation nationale et de la Recherche scientifique reconnaît la vulnérabilité de la fille à l'enseignement supérieur, alors que la commission en charge de l'éducation, la science et les technologies au sein de l'Union africaine venait de dresser un bilan négatif pour ce qui est de l'éducation des femmes et filles, aussi bien au Burundi qu'au reste du continent, surtout en Afrique subsaharienne. Le ministre burundais en charge de l'éducation rassure et informe que tout a été fait pour maintenir les filles à l'école. François Habyarimana, dans un point de presse animé ce mardi, tenu à informer qu'avec le budget général de l'État exercice 2026-2027, le Burundi envisage de renforcer les moyens de subsistance des filles à l'université du Burundi, à commencer par la réinstauration d'un système de restauration et la redynamisation des hommes universitaires. Ainsi, les filles et garçons seront mis au même pied d'égalité. Suivez.
9: C'est vrai que tous les moyens ne sont pas disponibles pour assurer à 100% le maintien des jeunes filles à l'université. Mais je dois vous dire que le gouvernement du Burundi a tout fait pour que cela soit possible. Dans le budget qui va commencer avec l'exercice 2026-2027, on a prévu de ramener la restauration à l'université du Burundi. Restauration qui avait été interrompue, ça fait plusieurs années, pour mettre en place des conditions susceptibles de favoriser la vie des étudiants au campus, mais aussi la vie des étudiantes. Nous avons instauré un système d'associer les partenaires privés dans la construction des halls universitaires, les universités publiques, mais aussi dans les universités privées. C'est un projet en cours qui certainement va permettre à nos étudiants, à nos étudiantes, d'avoir des conditions favorables pour leur apprentissage. On est en train de tout faire pour améliorer les conditions et pour les garçons et pour les filles, pour placer les deux catégories au même pied d'égalité.
1: C'était la François Habyarimana, ministre de l'Éducation nationale et de la Recherche scientifique. Et c'est par là que nous bouclons ce journal. Merci de l'avoir suivi. Je dis aussi merci à la bonne collaboration technique de Mathieu Haonayesu. Bonne journée et gardez l'écoute.
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0: Il est 12h30. 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
2: Dimakanezasyon la mise en onde, soyez à toutes et à tous et bienvenue à cette édition dont voici les principaux titres. Un phénomène de profanation des tombes sauf

0: Et remarqué depuis une semaine au cimetière Edi Ruchanyeka sur la colline Rugomere dans la ville de Lumonga, province Burunga. Le Burundi abritera ce samedi le championnat régional de rugby au stade des Tempêtes dans la capitale économique Bujumbura. Les acteurs éducatifs au niveau de l'Union africaine se réunissent à Bujumbura ce jeudi pour discuter à fond la problématique de l'éducation des filles et femmes sur le continent dans le cadre de la deuxième conférence panafricaine autour de la thématique submentionnée. Dans un instant, les détails.
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0: Bienvenue encore une fois. Un phénomène de profanation de tombe se fait remarquer depuis une semaine au cimetière Edi Ruchanyeka sur la colline Rugomere dans la ville de Lumonga en province Burunga. Des habitants résidant non loin du cimetière disent que cela serait dû à la recherche de la richesse. Ils demandent au gouvernement de veiller au respect des morts de leur sépulture et que les auteurs de ces délits soient sanctionnés. Le chef de zone Lumonga indique que cela est perpétré par des voleurs et que ceux qui seront attrapés seront sanctionnés. Claire Kangundi.
2: Ces habitants de la ville de Lumonga sur la colline Rugomere en zone et commune Lumonga de la province Burunga se disent étonnés d'un phénomène de vol de matériel sur les tombes perpétré depuis une semaine au cimetière dit chez Ruchanyeka.
3: Nous autres résidents, nous trouvons que ce sont des graves méfaits car les tombes et les tombes, nous avons vu des cas même où les cercueils ont été volés.
2: Certains expliquent cela par la recherche de richesses.
3: Nous estimons qu'il y aurait usage de pratiques occultes car nous n'y voyons pas d'autres explications. C'est une pauvre à la recherche de richesses utilisant de la sorcellerie pour déjà qui recherchent l'enrichissement de différentes manières.
2: Il plaide auprès du gouvernement de tout faire pour le respect des morts et de leur sépulture. Il demande également que les individus qui seraient attrapés en flagrant délit soient sanctionnés, mais aussi qu'il soit interdit de faire paître les animaux dans les cimetières.
3: Nous demandons à l'État de faire tout son possible pour protéger le cimetière. Les auteurs de ces délits qu'ils soient appréhendés et sanctionnés. C'est lui qui achète des carreaux qui vérifie les états. S'il s'agit des carreaux qui ont été déjà utilisés pour s'ancrer auprès des vendeurs de leur provenance, c'est vraiment honteux. Normalement, dans un cimetière, on ne devrait pas y faire paître des animaux. C'est violer les droits de l'homme. Les chèvres et les vaches ne doivent pas piétiner les tombes. C'est lui qui y fait paître le bétail qu'il soit sanctionné.
2: Le chef de zone Lumonga explique que ces méfaits sont commis par des gens qu'il qualifie de voleurs. Hamza Sinamwanawose précise que des agents de sécurité y ont été placés pour tenter de mettre fin à cela. Il appelle les gens dont les leurs reposent dans ce cimetière de vérifier l'état des tombes, celles qui ont été endommagées, de les réhabiliter. Cette autorité administrative rappelle que ceux qui seront attrapés en flagrant délit de vol et profanation de tombes seront sanctionnés et s'inscrit en faux contre ceux qui font paître les animaux dans le cimetière. Une situation pareille s'est produite à deux reprises en moins de deux semaines au mois de juin dernier durant l'année en cours en province où Tanyelela, où des individus ont profané des tombes en emportant des parties de corps de personnes défuntes.
0: Merci à Claire Kangundi. Des députés déplorent que les cartes d'assurance maladie ne sont pas acceptées dans certaines structures sanitaires publiques. Ils soulignent que des fois, il y a des hôpitaux qui affichent des notes interdisant l'usage de cette carte. Ils demandent s'il y a des structures qui ne sont plus concernées par ce programme. Lors des questions orales cette semaine, le ministre en charge de la santé a souligné que cette carte est reçue dans toutes les structures sanitaires, mais qu'il y a des étapes à respecter, cristalliser Adeliman.
4: Ces députés montrent que le programme du gouvernement de faciliter l'accès aux soins en utilisant la carte d'assurance maladie dite ECAM. Ils ont mentionné qu'il y a même des hôpitaux qui ont affiché des notes interdisant l'usage de ces cartes, comme l'a indiqué l'honorable Focas Wigirimana, le président de l'Assemblée nationale Daniel Gérald Zindabirabe. Quant à lui, a demandé si l'amélioration de l'utilisation de cette carte figure sur les programmes prévus pour soulager la population. Le ministre en charge de la santé publique a expliqué que cette carte est acceptée dans toutes les structures sanitaires publiques, mais qu'il y a des niveaux à respecter. Cette autorité a aussi annoncé que des études sont en cours pour réorganiser l'usage de cette carte et surtout qu'il y a des grognes sur la tarification dans certaines structures. Il y a aussi un projet de faire adhérer un grand nombre de la population au système de mutualité et fixer les frais d'adhésion à ce que les patients se font soigner dans toutes les structures sanitaires publiques sans distinction.
0: Merci à Cristalise Halelimana. Les acteurs éducatifs au niveau de l'Union africaine se réunissent à Bujumbura ce jeudi pour discuter à fond la problématique de l'éducation des filles et des femmes sur le continent dans le cadre de la deuxième conférence panafricaine autour de la thématique subventionnée. Les États membres citent la pauvreté, les guerres internationales interminables. Au niveau du continent, les violences basées sur le genre comme le grand obstacle. Au niveau du Burundi, le ministère de l'Éducation précise que le taux d'achèvement de l'école bascule selon que l'on avance les cycles. Les chefs de délégation insistent sur l'investissement au secteur pour relever le niveau d'éducation des filles au Burundi. Le ministre de l'Éducation, François Habyarimana, a annoncé des mesures encourageantes. Après une courte pause, nous poursuivons notre journal.
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0: Les jeunes sont appelés à valoriser la culture burundaise et à veiller à ce qu'elle soit conservée par écrit ou à travers les enregistrements audio et vidéo afin d'éviter sa disparition. La directrice générale est chargée du patrimoine culturel au ministère des Sports, de la Jeunesse et de la Culture, Madame Aline Munyaneza, indique qu'il existe des pratiques culturelles encore méconnues, tandis que d'autres risquent de disparaître car elles sont transmises uniquement de manière orale par les personnes âgées. Lors d'une conférence de presse tenue ce jeudi en marge du lancement officiel du festival du festival aux sources de la culture en France, la source de la culture qui se déroulera du 30 juillet au 1er août de cette année. Adine Munyaneza a appelé les acteurs du secteur culturel à créer des fédérations nationales afin que chaque domaine soit structuré et dispose de responsables identifiés et bénéficiant de la reconnaissance ainsi que de l'appui des partenaires de l'État. Il a également fait savoir que le ministère est en train d'enregistrer différents acteurs culturels afin qu'ils puissent obtenir des droits d'auteur leur permettant de tirer profit de leurs œuvres. On va revenir sur cette information dans notre édition. Le Burundi abritera ce samedi le championnat régional de rugby au stade des Tempêtes dans la capitale économique Bujumbura. Le directeur technique de cette discipline au sein de la Fédération de rugby, Polycarpe Bakorishaka, l'a dit ce jeudi lors d'une interview accordée à la radio Indundi Culture. Il a indiqué que trois pays, à savoir la Tanzanie, l'Ouganda et le Congo, ont déjà confirmé leur participation. Toutefois, ce responsable indique qu'il existe encore des difficultés liées au manque de terrain, car la fédération utilise des terrains de football ainsi que des ressources limitées. Il affirme que le pays perd des revenus car de telles compétitions ne sont pas régulièrement organisées au Burundi et cela entraîne une perte de visiteurs étrangers venant dans le pays. Bakorishaka appelle aux autorités concernées à résoudre tous ces problèmes afin que ce sport puisse se développer. On l'écoute.
5: Les équipes sont bien préparées parce que nous venons de terminer les championnats nationaux, que ce soit de rugby A7 et rugby A15. La date de la compétition, c'est samedi le 4 juillet 2026, hôtel de Tempête, à partir de 10h. Les pays qui ont déjà confirmé qu'ils vont arriver ici, c'est la Tanzanie, l'Ouganda et la RDC. Donc nous avons organisé un tournoi de rugby A7. Le rugby A7, c'est 12 joueurs qui sont inscrits sur la feuille de match, mais ce qui entre dans le terrain, c'est 7 contre 7. Nous avons un problème de moyens pour satisfaire tous les besoins. On n'a pas un terrain spécifique au rugby. Nous utilisons le terrain de foot. Dans son cas, nous rencontrons des problèmes, des lignes, des poteaux qui ne sont pas adaptés au rugby. Si nous organisons beaucoup de compétitions, les compétitions attirent les visiteurs. Ces touristes amènent les devises. Ce que nous demandons au gouvernement, c'est de construire des infrastructures spécifiques au rugby. Je veux dire les terrains dans tout le pays. Ce que nous demandons, c'est d'augmenter un peu la somme qu'on donnait aux fédérations. Parce que les subventions qu'on donnait il y a 10 ans restent comme ça même aujourd'hui.
0: Et voilà, chers auditeurs, c'est par là qu'en boucle notre édition. Merci à Adina Kaneza qui a assuré la mise en onde. Merci de nous avoir prêté une oreille attentive. Bonne suite de programme. Au revoir.
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2: Maternelle soit sur la mise en onde. Salut à toutes et à tous et bienvenue à cette édition dont voici les principaux titres. Un phénomène de profanation de tombes se fait remarquer depuis une semaine au cimetière d'Irurachenyeka sur la colline Mugomere dans la ville de Rumonge en province Burunga. Un festival dénommé Source de la culture burundaise sera organisé au cours de ce mois de juillet dont l'objectif est de redonner de la valeur aux traditions et coutumes ancestrales du Burundi. Des acteurs éducatifs au niveau de l'Union africaine se réunissent à Bujumbura dès ce jeudi pour discuter à fond la problématique de l'éducation des filles et femmes sur le continent. Dans un instant, les détails.
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2: Bienvenue encore une fois. Un phénomène de profanation de tombes se fait remarquer depuis une semaine au cimetière dit Rurachenyeka sur la colline Mugomere dans la ville de Rumonge en province Burunga. Des habitants résidant non loin du cimetière disent que cela serait dû à la recherche de la richesse et demandent au gouvernement de veiller au respect des morts de leur sépulture et que les auteurs de ces délits soient sanctionnés. Le chef de zone Rumonge indique que cela est perpétré par des voleurs et que ceux qui seront attrapés seront sanctionnés. Claire Kangundi.
3: Ces habitants de la ville de Rumonge, en zone commune Rumonge de la province Burunga, se disent étonnés d'un phénomène de vol de matériel sur les tombes perpétré depuis une semaine au cimetière dit chez Rurachenyeka.
4: Nous autres résidents, vous trouvez que ce sont des graves méfaits car ils détruisent les tombes. Nous avons vu des cas même où les cercueils ont été volés.
5: Je pense que ce sont des voleurs qui opèrent la nuit. Dans la plupart des cas, les carreaux sont dérobés par exemple sur la tombe là-bas. Vous pouvez voir qu'il y avait des carottes dessus. Il n'y en a aucun actuellement. J'avais déjà entendu parler des cas de profanation de tombes, mais jamais ici. C'est triste que quelqu'un ait été dignement enterré et par après sa tombe est détruite. C'est une honte. Il s'attire des malédictions.
3: Certains expliquent cela par la recherche de richesses.
6: Nous estimons qu'il y aurait usage de pratiques occultes car nous n'y voyons pas d'autres explications. C'est d'une part à la recherche de richesses utilisant de la sorcellerie pour déjà qui recherchent l'enrichissement de différentes manières.
3: Ils plaident auprès du gouvernement de tout faire pour le respect des morts et de leur sépulture. Ils demandent également que les individus qui seraient attrapés en flagrant délit soient sanctionnés, mais aussi qu'ils soient interdits de faire paître les animaux dans les cimetières.
6: Nous demandons à l'État de faire tout son possible pour protéger le cimetière. Les auteurs de ces délits qu'ils soient appréhendés et sanctionnés. Celui qui achète des carreaux, qui vérifie les états. S'il s'agit des carreaux qui ont été déjà utilisés pour s'ancrer auprès des vendeurs de leur provenance. C'est vraiment honteux. Normalement, dans un cimetière, on ne devrait pas y faire paître des animaux. C'est violer les droits de l'homme. Les chèvres et les vaches ne doivent pas piétiner les tombes. C'est lui qui y fait paître le bétail qu'il soit sanctionné.
3: Le chef de zone Rumonge explique que ces méfaits sont commis par des gens qu'il qualifie de voleurs. Hamza Sinamwanawose précise que des agents de sécurité y ont été placés pour tenter de mettre fin à cela. Il appelle les gens dont les leurs reposent dans ce cimetière de vérifier l'état des tombes, celles qui ont

0: été endommagée de les réhabiliter. Cette autorité administrative rappelle que ceux qui seront attrapés en flagrant délit de vol et profanation de tombes seront sanctionnés et s'inscrit en faux contre ceux qui font paître les animaux dans le cimetière. Une situation pareille s'est produite à deux reprises en moins de deux semaines au mois de juin dernier durant l'année en cours en province où Tagnilela, où des individus ont profané des tombes en emportant des parties de corps de personnes défuntes.
1: Merci à Cléria Kangundi. Des députés déplorent que les cartes d'assurance maladie ne sont pas acceptées dans certaines structures sanitaires publiques. Ils soulignent que des fois, il y a des hôpitaux qui affichent des notes interdisant l'usage de cette carte. Ils demandent s'il y a des structures qui ne sont plus concernées par ce programme. Lors des questions orales cette semaine, le ministre en charge de la Santé a souligné que cette carte est reçue dans toutes les structures sanitaires, mais qu'il y a des étapes à respecter, cristalliser à l'élément.
2: Ces députés montrent que le programme du gouvernement de faciliter l'accès aux soins en utilisant la carte d'assurance maladie dite ECAM. Ils ont mentionné qu'il y a même des hôpitaux qui ont affiché des notes interdisant l'usage de ces cartes, comme l'a indiqué l'honorable Focas Wigirimana.
3: Concernant la CAM, il y a des hôpitaux qui ne reçoivent pas les patients qui utilisent ces cartes, qui sont transférés des hôpitaux de l'intérieur vers les hôpitaux publics à Bujumbura. Ils ne sont pas soignés. J'ai même vu une note interdisant l'usage de cette carte dans l'un des hôpitaux. Je voudrais savoir où ces cartes sont acceptées.
2: Le président de l'Assemblée nationale, Daniel Gérard Zindabirabe, quant à lui, a demandé si l'amélioration de l'utilisation de cette carte figure sur les programmes prévus pour soulager la population.
3: Quand on présente la CAM, tu n'es pas soigné. Ce n'est pas aussi facile d'avoir les médicaments. Les recommandations formulées seront-elles tenues en compte lors de l'élaboration du PTPA pour au moins savoir si la population sera soulagée en utilisant les CAM?
2: Le ministre en charge de la Santé publique a expliqué que cette carte est acceptée dans toutes les structures sanitaires publiques, mais qu'il y a des niveaux à respecter. Cette autorité a aussi annoncé que des études sont en cours pour réorganiser l'usage de cette carte et surtout qu'il y a des grognes sur la tarification dans certaines structures. Il y a aussi un projet de faire adhérer un grand nombre de la population au système de mutualité et fixer les frais d'adhésion à ce que les patients se font soigner dans toutes les structures sanitaires publiques et sans distinction.
1: Merci à Cristalise Halelimana. Un festival dénommé Source de la culture burundaise sera organisé au cours de ce mois de juillet dans l'objectif de redonner de la valeur aux traditions et coutumes ancestrales au Burundi. L'annonce a été faite par l'INOX, l'association organisatrice de l'événement, en collaboration avec le gouvernement du Burundi lors d'une conférence de presse tenue ce jeudi pour lancer officiellement les activités liées à ce festival. Les autorités burundaises appellent la jeunesse de prendre le devant dans la prévention du patrimoine culturel burundais et qu'elle ne se laisse pas uniquement porter par la modernité. J'entends et à tous pour plus de précisions.
4: Les danses traditionnelles, les chants burundais, les contes, les tambours, les habits traditionnels, les plats et boissons d'autrefois, ainsi que les activités artisanales et technologiques figurent parmi les principales attractions qui seront présentées lors de ce festival culturel. Bruno Roger, chargé de la rédaction au sein de l'INOX, structure organisatrice de cet événement, explique les motivations qui l'ont conduit à cette initiative d'organiser pour la première fois ce festival. Après avoir analysé et trouvé que plusieurs composantes de notre culture perdent leur valeur et tombent dans l'oubli au fur des années, surtout chez nos jeunes, comme la manière de vivre de nos ancêtres, leur alimentation, leur habillement, les chansons et beaucoup d'autres. Ce festival dénommé Source de la culture, c'est notre contribution dans la préservation et la valorisation de la culture burundaise. Au ministère de la Jeunesse, des Sports et de la Culture, les responsables affirment que certaines valeurs culturelles burundaises risquent de disparaître si la jeunesse ne s'y intéressait pas davantage. C'est ce qu'a rappelé Aline Munyaneza, directrice générale chargée de la culture burundaise.
5: Plusieurs jeunes sont accros à la modernité et oublient notre culture et ne s'efforcent pas à la connaître. Nous souhaitons alors que les jeunes prennent le devant pour véhiculer les bonnes pratiques et mœurs qui ont toujours caractérisé les Burundais. Vous savez aussi que notre histoire a toujours été transmise de bouche à oreille et on trouve que ce sont les personnes âgées qui connaissent cette histoire et risquent de décéder à tout moment. Donc, parmi le patrimoine immatériel du Burundi, il y a beaucoup d'éléments qui risquent de disparaître. C'est pourquoi nous avons besoin que les jeunes prennent le devant pour faire connaître ce patrimoine et ainsi constituer des archives via des images et des écrits afin de pouvoir les conserver pour la génération future.
4: Ce festival dénommé Sources de la culture, organisé pour la première fois au Burundi, se tiendra dans la ville de Bujumbura du 30 juillet au 1er août de cette année. Le ministère du Commerce et du Tourisme ainsi que le ministère de la Jeunesse, des Sports et de la Culture estiment que la promotion et la préservation du patrimoine culturel burundais permettront au pays d'atteindre sa vision.
1: Jotan Ilatouz, un autre événement qui se prépare au Burundi, c'est le sommet continental et du salon industriel sur l'incubation agricole et l'investissement stratégique du 3 au 8 août au cours d'un café de presse organisé ce jeudi par les ministères en charge de la jeunesse, du commerce et du tourisme en collaboration avec d'autres partenaires et le coordinateur du projet d'entrepreneuriat agropastoral et de perfectionnement professionnel de jeunes et des femmes. Épaphrodite Semiami a indiqué que cet événement constituera une véritable opportunité pour le Burundi. Financé par le groupe africain pour le développement, ce projet du gouvernement permettra, selon lui, de mettre en valeur les nombreuses opportunités d'investissement qu'offre le pays. D'où il lance également un appel aux entrepreneurs et burundais afin qu'ils participent massivement à ce sommet continental. Suivez plutôt Épaphrodite Semiami.
6: Le ministère et à la jeunesse dans ses attributions a organisé un café de presse dont les objectifs étaient de présenter l'historique de la conférence qui est organisée par le Burundi en date du 3 au août 2026. C'est une conférence ou un sommet continental qui se réalise chaque année de façon rotative. Il y a beaucoup de plus-values, mais je vais citer quelques-unes. Le président de la République du Burundi est le président, il est champion de la jeunesse. Il est le président de l'Union africaine. L'organisation par le Burundi du sommet en rapport avec l'incubation coïncide avec tous ses cahiers de charges. Une des plus-values, c'est vraiment de mettre le Burundi sur la carte. C'est de porter plus loin l'image du Burundi. Beaucoup d'Africains, d'internationaux, en dehors de l'Afrique, ne savent pas qu'il y a beaucoup d'opportunités au niveau du Burundi. Ça sera alors une occasion de porter à la portée de toute la communauté internationale, montrer les opportunités que le Burundi engorge. Développer des partenariats entre les participants. Voilà, mais pas vraiment en exposition de vente classique, mais en développant des partenariats B2B, des orientations stratégiques qui permettront aux investisseurs burundis, pourquoi pas internationaux, d'aller plus loin.
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1: Radio Indonésie, nous poursuivons notre journal et le Burundi abritera ce samedi le championnat régional de rugby au stade des Tempêtes dans la capitale économique Bujumbura. Le directeur technique de cette discipline au sein de la Fédération de rugby, Polycarpe Bakorishaka, l'a dit ce jeudi lors d'une interview accordée à la radio Indonésie. Il a indiqué que 3 pays, à savoir Tanzanie, l'Ouganda et le Congo, ont déjà confirmé leur participation. Toutefois, ce responsable appelle tous les acteurs dans le sport de soutenir ce sport pour que de telles compétitions soient régulièrement organisées au Burundi, ce qui contribuera à améliorer les rentrées des fonds dans le trésor public. On l'écoute.
8: Les équipes sont bien préparées parce que nous venons de terminer les championnats nationaux, que ce soit de rugby A7 et rugby A15. La date de la compétition, c'est samedi le 4 juillet 2026, hôtel de Tempête, à partir de 10h. Les pays qui ont déjà confirmé qu'ils vont arriver ici, c'est la Tanzanie, l'Ouganda et la RDC. Donc nous avons organisé un tournoi de rugby A7. Le rugby A7, c'est 12 joueurs qui sont inscrits sur la feuille de match, mais ce qui entre dans le terrain, c'est 7 contre 7. Nous avons un problème de moyens pour satisfaire tous les besoins. On n'a pas un terrain spécifique au rugby. Nous utilisons le terrain de foot. Dans son cas, nous rencontrons des problèmes, des lignes, des poteaux qui ne sont pas adaptés au rugby. Si nous organisons beaucoup de compétitions, les compétitions attirent les visiteurs. Ces touristes amènent les devises. Ce que nous demandons au gouvernement, c'est de construire des infrastructures spécifiques au rugby. Je veux dire les terrains dans tout le pays. Ce que nous demandons, c'est d'augmenter un peu la somme qu'on donnait aux fédérations. Parce que les subventions qu'on donnait il y a 10 ans restent comme ça même aujourd'hui.
1: Les acteurs éducatifs au niveau de l'Union africaine se réunissent à Bujumbura dès ce jeudi pour discuter à fond la problématique de l'éducation des filles et femmes sur le continent. Parmi les grands obstacles d'achèvement de cycles des États membres, note la pauvreté, les mariages et grossesses précoces, les crises cycliques au niveau du continent pour ne citer que cela. Ainsi, le taux d'achèvement du cycle scolaire n'est qu'à 37% chez les filles. En Afrique subsaharienne, les États membres sont appelés à investir aux politiques d'éducation basées sur le genre afin d'élever le niveau du Burundi. Le ministère de l'Éducation précise que le taux d'achèvement de l'école bascule selon que l'on avance le cycle. Le chef des délégations insiste sur l'investissement au secteur pour lever les écarts constatés. Noris Ndouiman. On s'excuse, je vous le disais, les acteurs éducatifs au niveau de l'Union africaine se réunissent à Bujumbura dès ce jeudi pour discuter à fond la problématique de l'éducation des filles et femmes sur le continent. Parmi les grands obstacles d'achèvement de cycle, les États membres notent la pauvreté, les mariages et grossesses précoces et les crises cycliques au niveau du continent pour ne citer que cela. Ainsi, le taux d'achèvement du cycle secondaire n'est qu'à 37% chez les filles en Afrique subsaharienne. Les États membres sont appelés à investir aux politiques d'éducation basées sur le genre afin d'élever le niveau du Burundi. Le ministère de l'Éducation précise que le taux d'achèvement de l'école bascule selon que l'on avance les cycles. Noris Ndouiman.
9: Ils ont tour à tour en fils du... Ce sont les quelques défis ayant tiré l'attention des intervenants au secteur éducatif au niveau du continent en cette conférence panafricaine. Environ 40 délégations de pays membres comprenant ceux du Burundi, pays hôte, y ont pris part. Ils ont tour à tour en fils du jet tout ce qui est barrière à l'éducation des filles, un frein sérieux aux objectifs de développement fixés par l'Afrique. Au Burundi, le ministre de l'Éducation semble donner espoir. Le contexte présent nous rassure non plus. On mentionnait des étudiantes de l'université du Burundi évoluant dans des conditions d'apprentissage extrêmement difficiles avec la cherté de la vie, incluant le problème de logement, surtout à Bujumbura, ce qui fait que certains jeunes interrompent le cursus académique. Le cas du Burundi n'est pas isolé. Les chefs de délégation ont évoqué les effets du changement climatique, les crises cycliques entre les pays et d'autres facteurs entraînant les abandons scolaires. Ainsi, la Commission de l'Union africaine en charge de l'éducation, la science, les TIC et l'innovation appellent à un investissement au programme d'éducation sensible aux gens. Ambassadeur Salim Malika Kadadi est vice-présidente de la commission.
10: En investissant dans les filles et les femmes, nous investissons simultanément dans plusieurs générations et dans l'avenir même de notre continent. Les bénéfices de l'éducation des filles dépassent largement le cadre scolaire. Ils se traduisent par une croissance économique plus inclusive, une réduction de la pauvreté, de meilleurs indicateurs de santé, une participation accrue des femmes à la vie politique et un développement plus durable de nos sociétés.
9: Le taux d'achèvement du premier cycle de secondaire chez les filles au niveau africain en ces dernières décennies comptait à seulement 37%, avec un grand fossé en Afrique subsaharienne, tandis qu'il est à quelque 33,8% au Burundi, là où le taux d'inscription des filles avoisine 25% l'enseignement supérieur au niveau des cycles de baccalauréat, selon l'annuel des statistiques en 2024.
1: Merci à Nodi Sindouimana. Et voilà, chers auditeurs, c'est par là que nous bouclons notre édition. Merci à Mathieu Onès qui a assuré la mise en onde. Merci de nous avoir prêté une heure attentive. Bonne suite de programme. Au revoir.
11: Alice Ndaïdzeye.